0: On a choisi de construire une maison d'hôtes et pour ne pas être les seuls à profiter de ce trésor naturel.
1: Et ce fleuve est vraiment avec des paysages magnifiques. Et ce fleuve est un endroit merveilleux, quoi. Un fleuve vivant qui change tous les jours. Les lumières changent, le paysage change. C'est vraiment merveilleux cet endroit.